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1: Salut à tous. Parlons aujourd'hui d'une activité outdoor qui monte. Qui monte et qui est excellente pour notre mieux-être, notre santé, qu'elle soit physique ou morale. Le paddle ou stand-up paddle est l'une des meilleures façons de découvrir les lacs de Savoie-Mont-Blanc tout en profitant d'une activité complète et apaisante. Facile d'accès et adaptable à tous les niveaux, il permet de naviguer en douceur sous les eaux limpides du lac d'Annecy ou du lac du Bourget en alliant plaisir, équilibre et immersion dans la nature. Pour une première expérience réussie, voici les étapes essentielles. Choisir un spot adapté. Optez pour une mise à l'eau facile, comme les plages de Talloire ou Saint-Jean-Riault sur le lac d'Annecy, ou celle du Bourget du Lac et d'Aix-les-Bains sur le lac du Bourget. Les eaux y sont calmes et idéales pour apprendre sans difficulté. Le paddle se compose d'une grande planche stable et d'une pagaie ajustable. Pour débuter, privilégiez une planche large qui offre plus d'équilibre. Commencez à genoux pour vous habituer aux sensations, puis redressez-vous progressivement en gardant les pieds parallèles et les genoux légèrement fléchis. Le regard doit rester à l'horizon pour éviter de perdre l'équilibre. Alternez les coups de pagaie de chaque côté pour maintenir un cap droit. La technique consiste à planter la pagaie loin devant et à ramener l'eau vers l'arrière sans trop forcer. Une fois l'équilibre trouvé, il est possible d'explorer les lacs en toute sérénité. Pour une approche plus immersive, certaines bases nautiques proposent des initiations en cas par des moniteurs idéal pour améliorer cette technique et gagner en confiance. Les plus aventureux pourront tester des variantes comme le paddle yoga ou le paddle fitness qui renforcent encore plus l'équilibre et la concentration. Le paddle est un sport doux mais efficace. Le paddle engage en profondeur les muscles du tronc, des jambes et des bras tout en travaillant la posture et la coordination. C'est aussi une activité anti-stress. La glisse sur l'eau et le contact avec la nature procurent une sensation de bien être immédiat. C'est un excellent moyen de se recentrer, de respirer et de lâcher prise. Grâce à sa simplicité et ses multiples bienfaits, le paddle est une invitation à découvrir autrement les joyaux naturels de Savoie-Mont-Blanc. Il ne reste plus qu'à enfiler son gilet, prendre une pagaie et partir à l'aventure. Mille choses à faire en Savoie-Mont-Blanc, c'était la découverte du paddle. Excellente journée à tous sur Radio FMR.
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1: Bélier, vous fourmillez de nouveaux projets et vous mettez un tigre dans votre moteur pour les concrétiser au plus vite. Taureau, vous en faites trop, vous risquez de commettre une erreur qui ne passera pas inaperçue, soyez vigilant. Gémeaux, vous avez la bougeotte cette semaine, acceptez tous les déplacements professionnels, surtout si vous devez partir en voyage à l'étranger. Cancer, organisez-vous des soirées en tête-à-tête pour confirmer votre engagement une seconde fois. Lion, c'est le moment de mettre les choses au point avec votre associé ou vos collaborateurs de travail. Vierge, vous travaillez d'arrache-pied. Vous voulez que vos efforts soient récompensés, alors vous mettez les bouchées doubles pour accélérer la cadence. Balance, mettez en avant vos talents de communicant. Informez-vous, surfez sur le net. Scorpion, trop de tension nerveuse nuit à vos activités professionnelles. Prenez quelques jours de vacances pour décompresser. Sagittaire, alimentez-vous plus sainement, évitez les repas trop copieux le soir et limitez votre consommation d'excitants. Capricorne, si vous devez prendre rendez-vous avec votre banquier ou avec des partenaires financiers, c'est le moment ou jamais. Verseau, vous ne voulez pas vous contenter d'un second rôle au bureau, vous aspirez à davantage de responsabilités. Poisson, ne vous emballez pas trop vite, réfléchissez avant de livrer le fond de votre pensée.
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2: Salut à tous, et on commence tout de suite sur TF1 avec votre divertissement en direct, Star Academy, le concert événement à 21h10. Sur France 2, votre jeu qui restera dans la lumière à 21h10 également. Sur France 3, meurtre en Balagne à 21h10. Sur M6, votre série NCIS avec 6 épisodes à 21h10. Sur W9, la petite histoire de France avec 2 épisodes à 21h10 également. Sur TMC New York, unité spéciale avec 4 épisodes à 21h15. Sur TFX, chronique criminelle avec 2 épisodes à 21h10. Sur Gulli, votre jeu 99 à battre avec 4 épisodes à 21h05. Et n'oubliez pas ce soir sur Éphémère à partir de 20h, le mix-up avec Nailo de 20h à 21h. Et à 21h, c'est Fafa et son guest que l'on retrouve jusqu'à minuit en direct sur Radio Éphémère. Et voilà, c'est tout pour ce soir. Passez une agréable soirée télévisée. Et moi, je vous dis à demain pour vos prochains programmes télé.
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1: Bélier, vous fourmillez de nouveaux projets et vous mettez un tigre dans votre moteur pour les concrétiser au plus vite. Taureau, vous en faites trop, vous risquez de commettre une erreur qui ne passera pas inaperçue, soyez vigilant. Gémeaux, vous avez la bougeotte cette semaine, acceptez tous les déplacements professionnels, surtout si vous devez partir en voyage à l'étranger. Cancer, organisez-vous des soirées en tête-à-tête pour confirmer votre engagement une seconde fois. Lion, c'est le moment de mettre les choses au point avec votre associé ou vos collaborateurs de travail. Vierge, vous travaillez d'arrache-pied. Vous voulez que vos efforts soient récompensés, alors vous mettez les bouchées doubles pour accélérer la cadence. Balance, mettez en avant vos talents de communicant. Informez-vous, surfez sur le net. Scorpion, trop de tension nerveuse nuit à vos activités professionnelles. Prenez quelques jours de vacances pour décompresser. Sagittaire, alimentez-vous plus sainement, évitez les repas trop copieux le soir et limitez votre consommation d'excitants. Capricorne, si vous devez prendre rendez-vous avec votre banquier ou avec des partenaires financiers, c'est le moment ou jamais. Verseau, vous ne voulez pas vous contenter d'un second rôle au bureau, vous aspirez à davantage de responsabilités. Poisson, ne vous emballez pas trop vite, réfléchissez avant de livrer le fond de votre pensée.
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3: Salut à tous, et on commence tout de suite sur TF1 avec votre divertissement en direct, Star Academy, le concert événement à 21h10. Sur France 2, votre jeu qui restera dans la lumière à 21h10 également. Sur France 3, meurtre en Balagne à 21h10. Sur M6, votre série NCIS avec 6 épisodes à 21h10. Sur W9, la petite histoire de France avec 2 épisodes à 21h10 également. Sur TMC New York, unité spéciale avec 4 épisodes à 21h15. Sur TFX, chronique criminelle avec 2 épisodes à 21h10. Sur Gulli, votre jeu 99 à battre avec 4 épisodes à 21h05. Et n'oubliez pas ce soir sur Éphémère à partir de 20h le mix-up avec Nailo de 20h à 21h. Et à 21h, c'est Fafa et son guest que l'on retrouve.

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2: Bélier, vous fourmillez de nouveaux projets et vous mettez un tigre dans votre moteur pour les concrétiser au plus vite. Taureau, vous en faites trop. Vous risquez de commettre une erreur qui ne passera pas inaperçue. Soyez vigilant. Gémeaux, vous avez la bougeotte cette semaine. Acceptez tous les déplacements professionnels, surtout si vous devez partir en voyage à l'étranger. Cancer, organisez-vous des soirées en tête-à-tête pour confirmer votre engagement une seconde fois. Lion, c'est le moment de mettre les choses au point avec votre associé ou vos collaborateurs de travail. Vierge, vous travaillez d'arrache-pied. Vous voulez que vos efforts soient récompensés, alors vous mettez les bouchées doubles pour accélérer la cadence. Balance, mettez en avant vos talents de communicant. Informez-vous, surfez sur le net. Scorpion, trop de tension nerveuse nuit à vos activités professionnelles. Prenez quelques jours de vacances pour décompresser. Sagittaire, alimentez-vous plus sainement, évitez les repas trop copieux le soir et limitez votre consommation d'excitants. Capricorne, si vous devez prendre rendez-vous avec votre banquier ou avec des partenaires financiers, c'est le moment ou jamais. Verseau, vous ne voulez pas vous contenter d'un second rôle au bureau, vous aspirez à davantage de responsabilités. Poisson, ne vous emballez pas trop vite, réfléchissez avant de livrer le fond de votre pensée.
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0: programme ce samedi à 10h les petits poussins et puis juste après à 11h vous allez pouvoir retrouver les mini poussins. Les séances elles ont lieu au stade du Chéran et c'est sur inscription. Rendez-vous également ce week-end chez Elvis Versa Verzonex pour plusieurs animations, notamment ce samedi de 9h à midi un atelier brunch journaling. Rendez-vous également ce samedi au parking du Moulin à Pizza de Blois pour une pétanque organisée par la PE de Blois. Au programme les inscriptions sur 9h et puis le tournoi annoncé pour 10h, snack et buvette à retrouver sur place. Et puis enfin, rendez-vous ce samedi dès 10h au Six Rose de Rumi pour un concours de pétanque. Comptez 15€ la triplette avec restauration et bar sur place. Les infos comme d'habitude à retrouver sur le site internet de la radio, radioéphémère.com.
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2: Bélier, vous fourmillez de nouveaux projets et vous mettez un tigre dans votre moteur pour les concrétiser au plus vite. Taureau, vous en faites trop. Vous risquez de commettre une erreur qui ne passera pas inaperçue. Soyez vigilant. Gémeaux, vous avez la bougeotte cette semaine. Acceptez tous les déplacements professionnels, surtout si vous devez partir en voyage à l'étranger. Cancer, organisez-vous des soirées en tête-à-tête pour confirmer votre engagement une seconde fois. Lion, c'est le moment de mettre les choses au point avec votre associé ou vos collaborateurs de travail. Vierge, vous travaillez d'arrache-pied. Vous voulez que vos efforts soient récompensés, alors vous mettez les bouchées doubles pour accélérer la cadence. Balance, mettez en avant vos talents de communicant. Informez-vous, surfez sur le net. Scorpion, trop de tension nerveuse nuit à vos activités professionnelles. Prenez quelques jours de vacances pour décompresser. Sagittaire, alimentez-vous plus sainement, évitez les repas trop copieux le soir et limitez votre consommation d'excitants. Capricorne, si vous devez prendre rendez-vous avec votre banquier ou avec des partenaires financiers, c'est le moment ou jamais. Verseau, vous ne voulez pas vous contenter d'un second rôle au bureau, vous aspirez à davantage de responsabilités. Poisson, ne vous emballez pas trop vite, réfléchissez avant de livrer le fond de votre pensée.
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dans l'espace panoramique de Salles à partir de 16h30 pour une conférence sur les gestes qui sauvent des vies. Au programme des démonstrations, des témoignages également sur les arrêts cardiaques. C'est un événement en accès libre organisé par le CCAS. Le brise-glace d'Annecy vous donne plusieurs rendez-vous pour cette semaine. Ce samedi, ça sera Sid Annecy qui fait son show à partir de 17h. Le plaque

0: le cœur de Rumi pour une soirée karaoké également. Les infos, comme d'habitude, à retrouver sur le site internet de la radio, radioéphémère.com.
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1: Bélier, vous fourmillez de nouveaux projets et vous mettez un tigre dans votre moteur pour les concrétiser au plus vite. Taureau, vous en faites trop, vous risquez de commettre une erreur qui ne passera pas inaperçue, soyez vigilant. Gémeaux, vous avez la bougeotte cette semaine, acceptez tous les déplacements professionnels, surtout si vous devez partir en voyage à l'étranger. Cancer, organisez-vous des soirées en tête-à-tête pour confirmer votre engagement une seconde fois. Lion, c'est le moment de mettre les choses au point avec votre associé ou vos collaborateurs de travail. Vierge, vous travaillez d'arrache-pied. Vous voulez que vos efforts soient récompensés, alors vous mettez les bouchées doubles pour accélérer la cadence. Balance, mettez en avant vos talents de communicant. Informez-vous, surfez sur le net. Scorpion, trop de tension nerveuse nuit à vos activités professionnelles. Prenez quelques jours de vacances pour décompresser. Sagittaire, alimentez-vous plus sainement, évitez les repas trop copieux le soir et limitez votre consommation d'excitants. Capricorne, si vous devez prendre rendez-vous avec votre banquier ou avec des partenaires financiers, c'est le moment ou jamais. Verseau, vous ne voulez pas vous contenter d'un second rôle au bureau, vous aspirez à davantage de responsabilités. Poisson, ne vous emballez pas trop vite, réfléchissez avant de livrer le fond de votre pensée.
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manquer à Entrelac ce samedi avec la seconde édition de Culture et vous, au programme de la magie, un spectacle, des ateliers, des concerts ou encore des expositions. C'est un programme qui est à retrouver sur le site de la ville d'Entrelac. Rendez-vous également ce samedi à Seno pour Zikambut, le festival des amis du vieux Seno, avec au programme des 19h un duo de saxophonistes puis le duo Songbird. Restauration et buvette à retrouver sur place. On reste dans un domaine musical avec ce samedi soir à 20h l'église de Verzenex qui va accueillir un concert de la Croche-Cœur avec le petit cœur de Verzenex. Et puis enfin, rendez-vous ce samedi jusqu'à 23h pour la seconde édition des Princes Chiffolies. Au programme, une journée conviviale avec de

0: retrouver comme d'habitude sur le site internet de la radio, radioéphémère.com.
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1: Salut à tous, restons aujourd'hui au cœur de l'Albanais pour une très bonne table entre amis gourmands. Direction 13 rue Jean Moulin à Rumilly. Une adresse qui illustre parfaitement l'évolution actuelle de la restauration entre amis gourmands. Oui, c'est bien le nom du restaurant. Car aujourd'hui, la gastronomie ne se concentre plus uniquement dans les grandes villes. Depuis quelques années, on voit apparaître dans des villes moyennes comme Rumilly une nouvelle génération de restaurants bistronomiques capables de proposer une cuisine raffinée, créative et exigeante tout en restant accessible et profondément humain. Et c'est précisément ce que représente Entre Amis Gourmands. Ici, la bistronomie prend tout son sens. Une cuisine élégante, travaillée avec soin, mais sans code rigide ni atmosphère intimidante. On retrouve la qualité et la précision de la gastronomie associée à la convivialité et à la simplicité d'un restaurant où l'on se sent immédiatement à l'aise. Cette évolution correspond aussi aux attentes actuelles des clients. Aujourd'hui, on ne vient plus seulement au restaurant pour manger, on vient vivre un moment, partager une expérience, profiter d'une ambiance chaleureuse et créer des souvenirs autour de la table. Chez Entre Amis Gourmands, cette notion de partage est omniprésente. Le lieu a été pensé comme un espace de convivialité où l'on prend le temps de se retrouver entre amis, en famille ou lors d'un dîner plus intimiste. Autre grande tendance que l'établissement illustre parfaitement, l'importance des produits de saison dans la restauration moderne. Aujourd'hui, les consommateurs recherchent davantage d'authenticité, de fraîcheur et de traçabilité dans leur assiette. Chez Entre Amis Gourmands, cette démarche se ressent dans chaque assiette. Les ingrédients sont soigneusement sélectionnés pour leur qualité, leur fraîcheur et leur capacité à révéler pleinement leur saveur. Aujourd'hui, une nouvelle génération de restaurateurs cherche au contraire à proposer une cuisine de haut niveau dans une ambiance décontractée et chaleureuse. Entre Amis Gourmands s'inscrit pleinement dans cette tendance. Les assiettes sont travaillées, élégantes et créatives, mais l'expérience reste fluide, naturelle et accessible à tous. Le restaurant propose également des plats emportés, réalisés avec la même exigence que le service en salle, ainsi que des créations végétariennes et véganes qui montrent l'évolution des attentes culinaires actuelles. Une belle illustration d'une restauration moderne, humaine et passionnée, où le plaisir de bien manger s'accompagne avant tout du plaisir d'être ensemble. Mille choses à faire ensemble en blanc, c'est la découverte du fameux restaurant Entre Amis Gourmands, situé tout près de chez nous. Excellente journée à tous sur Radio FMR.
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pompiers de Mastingy à l'occasion de leur 50e anniversaire. Au programme, le fameux feu d'artifice, un bal, un espace buvette et restauration et l'entrée est gratuite. Rendez-vous également ce samedi de 14h à 17h sur le parvis du Quai des Arts de Rumi pour Festi Kids. Au programme, des ateliers, des initiations, des jeux, des spectacles, une structure gonflable à retrouver puis un photocall. Un événement à retrouver toute l'après-midi avec buvette sur place également. Rendez-vous également ce samedi dès 14h au domaine de la Fruitière à Marigny-Saint-Marcel pour les Assos Olympiades. C'est organisé par les associations de Marigny, c'est une sorte de forum des associations avec au programme de nombreux stands pour venir découvrir les associations de Marigny.

0: de Rumi et dans le haut de Rumi. Les infos, comme d'habitude, à retrouver sur le site internet de la radio, radioéphémère.com.
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2: Salut à tous, et on commence tout de suite sur TF1 avec votre divertissement en direct, Star Academy, le concert événement à 21h10. Sur France 2, votre jeu qui restera dans la lumière à 21h10 également. Sur France 3, meurtre en Balagne à 21h10. Sur M6, votre série NCIS avec 6 épisodes à 21h10. Sur W9, la petite histoire de France avec 2 épisodes à 21h10 également. Sur TMC New York, unité spéciale avec 4 épisodes à 21h15. Sur TFX, chronique criminelle avec 2 épisodes à 21h10. Sur Gulli, votre jeu 99 à battre avec 4 épisodes à 21h05. Et n'oubliez pas ce soir sur Éphémère à partir de 20h, le mix-up avec Nailo de 20h à 21h. Et à 21h, c'est Fafa et son guest que l'on retrouve jusqu'à minuit en direct sur Radio Éphémère. Et voilà, c'est tout pour ce soir. Passez une agréable soirée télévisée. Et moi, je vous dis à demain pour vos prochains programmes télé.

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tu m'as défoncé comme ça là. T'es trop belle. T'es trop belle, j'ai envie de te mettre dans mes yeux. Tu comprends? Genre, t'es vraiment trop belle. Toi, quand tu t'habilles en blanc, tu ressembles à un ange, je vois pas. C'est celui-là, totalement. Toi, c'est sûr, ta mère t'a accouché à Charles de Gaulle. Parce que t'as un avion. T'es un Boeing, toi. Non, sur ma vie, je te parle sérieux, genre. T'es vraiment trop belle. T'es vraiment trop belle, tu mérites de sortir d'ailleurs, tu sais quoi, envoie ton adresse, là, j'arrive tout de suite, là.

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2: Salut à tous, et on commence tout de suite sur TF1 avec votre divertissement en direct, Star Academy, le concert événement à 21h10. Sur France 2, votre jeu qui restera dans la lumière à 21h10 également. Sur France 3, meurtre en Balagne à 21h10. Sur M6, votre série NCIS avec 6 épisodes à 21h10. Sur W9, la petite histoire de France avec 2 épisodes à 21h10 également. Sur TMC New York, unité spéciale avec 4 épisodes à 21h15. Sur TFX, chronique criminelle avec 2 épisodes à 21h10. Sur Gulli, votre jeu 99 à battre avec 4 épisodes à 21h05. Et n'oubliez pas ce soir sur Éphémère à partir de 20h, le mix-up avec Nailo de 20h à 21h. Et à 21h, c'est Fafa et son guest que l'on retrouve jusqu'à minuit en direct sur Radio Éphémère. Et voilà, c'est tout pour ce soir. Passez une agréable soirée télévisée. Et moi, je vous dis à demain pour vos prochains programmes télé.

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2: Salut à tous, et on commence tout de suite sur TF1 avec votre divertissement en direct, Star Academy, le concert événement à 21h10. Sur France 2, votre jeu qui restera dans la lumière à 21h10 également. Sur France 3, meurtre en Balagne à 21h10. Sur M6, votre série NCIS avec 6 épisodes à 21h10. Sur W9, la petite histoire de France avec 2 épisodes à 21h10 également. Sur TMC New York, unité spéciale avec 4 épisodes à 21h15. Sur TFX, chronique criminelle avec 2 épisodes à 21h10. Sur Gulli, votre jeu 99 à battre avec 4 épisodes à 21h05. Et n'oubliez pas ce soir sur Éphémère à partir de 20h, le mix-up avec Nailo de 20h à 21h. Et à 21h, c'est Fafa et son guest que l'on retrouve jusqu'à minuit en direct sur Radio Éphémère. Et voilà, c'est tout pour ce soir. Passez une agréable soirée télévisée. Et moi, je vous dis à demain pour vos prochains.

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0: Il est 20h.
1: 20h.

0: Vous êtes à l'écoute du Mixup sur Radio Éphémère. C'était DJ Nailo. DJ Nailo, c'est tous les vendredis et samedis soirs de 20h à 21h. Nailo, on se retrouve la semaine prochaine pour un nouveau mix 100% Dance Electro.
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0: 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Bienvenue à tous.
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0: Et ouais, c'est le mix-up. On est ensemble en direct jusqu'à minuit. Depuis 20h, c'était DJ Nailo au platine. Mais on continue cette soirée spéciale sur Radio Éphémère, tout en direct, bien sûr, jusqu'à minuit. Et je suis très content de recevoir pas un, mais deux DJ ce soir sur Radio Éphémère. Ils s'appellent Indix. Ils vont venir présenter leur projet. Ils vont aussi nous dire ce qu'ils vont mixer ce soir chez nous. Salut, bienvenue sur Radio Éphémère.
3: Et bonsoir.
4: Salut Fafa, merci de nous recevoir.
3: Ouais, merci beaucoup.
0: Alors sur les deux DJ, il y en a un que je connais.
4: Oui, un petit peu. Je suis déjà venu.
0: Un petit peu, tu es déjà venu, oui. Tu t'appelais et FN2T. Tu t'appelles toujours FN2T.
4: Ouais, voilà.
0: Ça n'a pas changé. Je te laisse toi donc te présenter, c'est ta première.
3: Ouais, c'est ma première en radio. Donc moi c'est Ivanov. Je suis DJ depuis une quinzaine d'années maintenant sur Aix-les-Bains et
0: OK.
3: Et là ma première en radio, on va voir ce que ça donne. Hein.
0: Ça va être plutôt pas mal. Alors, quel est le projet? Vous êtes regroupés pour faire un duo de DJ?
4: Exactement, ouais. C'est vrai qu'on avait l'habitude au final de mixer un peu dans la même sphère.
0: Ouais.
4: Et puis par la force des choses, on s'est vraiment retrouvé des points communs, en tout cas sur nos styles de musique.
3: Ouais, sur le mix.
4: Et puis on s'est dit, allez, t'es quoi, autant faire un vrai duo. Ouais, profiter.
0: Ouais, carrément.
3: On se connaît pas, on n'est pas des amis d'enfance ni rien.
4: Ouais.
3: On se connaît pas plus que ça, mais on s'est bien rencontrés sur le mix. On s'est dit, allez hop, on y va.
0: Une rencontre, allez hop, ça a tout fait. Et justement, vous disiez, vous avez à peu près le même style musical.
4: Ouais.
0: Et on peut le définir comment votre style à vous deux?
4: Alors, on va être, en tout cas, ce soir, ce qu'on va proposer, ça va être un peu Afro House, Organic House, Indie Dance, Tech House. Puis,
3: on va dériver sur la techno.
4: Ouais, on finira par.
3: On va faire.
0: Ouais. Alors là, ici on aime. Hein. N'hésitez pas, en tout cas. Hein. Vous êtes les bienvenus. Et vous avez aussi donc créé une association, ce que vous m'avez dit aussi.
3: Ouais, c'est tout récent, on a fait ça cette semaine.
0: Ok.
3: Je viens d'avoir le CPC de la préfecture, donc maintenant c'est parti.
4: Ouais.
3: On veut créer des événements dans des établissements, tout ça.
4: On veut vraiment être acteur de la scène locale, parce qu'au final, il y a, en tout cas sur Aix-les-Bains, enfin, le coin d'Aix, il n'y a pas forcément grand chose. Les soirées qu'il peut y avoir sont, je trouve, assez plates, assez lisses.
3: Ouais. Et il y en a de moins en moins, surtout aussi.
4: Il y en a de moins en moins.
3: Si on n'est pas acteur, il n'y aura plus personne après.
0: Ouais, ouais.
4: Et je trouve que les soirées ont perdu un peu l'âme d'antan, j'aurais envie de dire. c'est surtout maintenant, c'est Instagrammable, faut que ça soit
3: propre,
4: lisse. Et on a envie de retrouver vraiment ce côté musique, vraiment centré sur la qualité de son et le son.
3: Ouais. Le vivre ensemble et ouvert à tous.
0: Exactement. Et d'ailleurs, bon, tu parlais Instagram, vous êtes quand même sur Insta?
4: Oui, oui, tout à fait. Ouais.
0: Voilà,
4: oui.
0: On est obligé de passer là. Vous allez nous jouer quoi pour cette première partie d'émission?
3: On va commencer sur l'afro Organic House. Organic House, pas mal.
4: Ouais.
3: Après, on va dériver sur la Tech House, Indie Dance, et puis possible un peu techno à la fin.
0: Ouais. Alors, vous allez partager les platines.
4: Ouais, exactement.
3: Non, ça marche, ça fonctionne, on le sait.
0: Ça fonctionne?
3: Ça, on le sait.
0: Vous savez quel titre vous allez jouer?
3: C'est à l'instant.
0: Nous, on aime bien aussi, hein. On est en direct, alors c'est à l'instant. Je vous laisse vous installer aux platines.
4: Allez,
3: merci beaucoup.
0: Et puis n'hésitez pas, on sera présent aussi sur les réseaux sociaux, Instagram, Facebook. Vous tapez Radio Éphémère pour nous retrouver. Ce soir, c'est deux DJ qui sont mes invités dans le mix-up sur Radio Éphémère en direct jusqu'à minuit. Vous l'avez compris, on va commencer Afro House dans le mix-up sur Radio Éphémère. Vous nous rejoignez aussi sur le WhatsApp de la radio, le 04 50 68 60 plus loin 18. Je vais l'ouvrir, le WhatsApp, et tous vos messages, je les lis en direct à l'antenne. Vous êtes prêts, les gars?
4: Allez,
0: c'est parti. On est en direct, les amis. Vous écoutez le mix-up sur Radio Éphémère en direct jusqu'à minuit.

Vous êtes en plein cœur du mix-up sur Radio Éphémère. On est en direct jusqu'à minuit ce soir. Deux DJ aux platines de Radio Éphémère, Indix, sont mes invités jusqu'à minuit sur Radio Éphémère. Le style ce soir, c'est Afro House jusqu'à 22h. Il y aura aussi un peu de techno à 23h. Donc restez bien avec nous sur Radio Éphémère. Il y a pas mal de sorties à faire dans la région. Rendez-vous du côté du Plectrum à Rumi ce soir pour une soirée karaoké jusqu'à 1h du matin. D'autres sorties clubbing à suivre sur Radio Éphémère jusqu'à minuit. Et nous, on s'ambiance avec Indix aux platines de Radio Éphémère.

Vous êtes en plein cœur du mix-up sur Radio Éphémère depuis 21h. Je reçois le collectif de DJ Indix au platine de Radio Éphémère de DJ qui sont mes invités jusqu'à minuit. Il y a pas mal de sorties à faire dans la région. On part du côté de Chamonix à l'Amnésia ce soir avec Julien Maïs qui sera au platine. On le salue Julien qui sera au platine de l'Amnésia. D'autres sorties clubbing aussi sur Annecy au Garage Club ce soir avec Ivan qui sera au platine du Garage Club. Pour toutes ces sorties clubbing, n'oubliez pas de prendre votre conducteur désigné et bien sûr de vous ambiancer sur le son mixé de Radio Éphémère Afro House jusqu'à 22h. Un peu de techno en fin d'émission. Bienvenue à tous sur Radio Éphémère. 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

0: Vous êtes en plein cœur du mix-up depuis 21h. Indix Music est mon invité et mes invités parce qu'ils sont deux sur Radio Éphémère. Ne bougez pas, ne changez pas de radio surtout parce que Indix Music est aux platines de Radio Éphémère jusqu'à minuit sur Radio Éphémère dans l'Albanais et du côté d'Annecy. Le mix-up est de retour juste après ça.
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0: Et ouais, tous les samedis soirs, c'est du mix non-stop. On est les seuls à vous faire ça et en direct sur Radio Éphémère. Je suis très content ce soir de recevoir deux DJ. Indix Music sont mes invités. Alors les gars, la première partie, c'était comment?
3: Ouais, très bien. On peut s'exprimer comme on veut. On est bien accueillis. On est bien contents. Tout va
0: super.
3: Bien.
0: Au top. Vous avez joué de l'afro, hein?
4: Ouais, afro house, organique.
3: Ouais, organique. Un petit peu, ouais. Pas mal d'organique, quand même.
4: Ouais. Au final, on avait dit afro, mais.
3: Ouais.
0: C'est plutôt pas mal. Vous allez nous jouer quoi pour cette deuxième partie d'émission?
4: Alors, la deuxième partie, on va plus mixer indie dance steak house.
0: Ok.
4: Son de prédilection.
3: Ouais, c'est ce qu'on préfère, quand même.
0: Ouais, c'est ce que vous préférez.
4: Ouais.
0: Ce que vous voulez jouer un peu sur scène.
3: Ouais, ouais. On s'adapte à tout, mais c'est vrai que ça s'inscrit quand même bien.
4: Ouais.
0: Ok, donc c'est plutôt pas mal. Pour tous ceux qui viennent de rejoindre Radio Éphémère, qui nous écoutent, vous venez d'Aix-les-Bains?
4: Oui, tout à fait.
0: Voilà, et que vous voulez vous lancer dans une carrière donc de duo.
4: Exactement.
0: Pour pouvoir vous produire un peu sur pas mal d'événements qui auront lieu bientôt.
4: Tout à fait, ouais.
3: Ouais.
4: Sur toute la région.
0: Voilà. On vous retrouve sur Instagram, si vous aimez Instagram apparemment. Vous êtes fan d'Instagram. Indix Music, n'hésitez pas à aller liker leur page. Et bah les gars, vous êtes chauds pour cette deuxième partie?
3: Ah, on est chaud.
4: Allez, feu.
0: Plus électro, donc du coup.
3: Exactement.
0: On l'a compris. On est en direct jusqu'à minuit. Vous écoutez le mix-up sur Radio Éphémère. Ce soir, on a la chance d'avoir deux DJ qui sont mes invités. Indix Music sont aux platines de Radio Éphémère. On est ensemble en direct jusqu'à minuit. Bienvenue à tous sur Radio Éphémère. Et ouais, y a pas de son. Et si, y a du son. Ouais, nickel. Nickel. Y a pas eu de coupure, c'est génial. Allez, on s'ambiance jusqu'à minuit. Indix Music sont mes invités sur Radio Éphémère. Bienvenue, c'est du direct.

21h, bienvenue à tous, on est en direct. Je salue DJ Alex qui est avec nous. Et merci Alex de toucher à tous les boutons de la console pendant que je parle. Rendez-vous du côté de la suite à Aix-les-Bains ce soir avec Florian Bérardi qui sera au platine de la suite. Ouverture à 23h, fermeture à 5h du matin. Ce soir, vous allez en club, bah, n'hésitez pas à me dire où vous allez, dans quelle boîte vous allez. Et puis, on fait un peu de pub ensemble. Mes invités ce soir, deux DJ au platine, deux DJ Aix-ois, Indix Music sont au platine de Radio Éphémère. On est ensemble en direct dans la bonne humeur. Et oui, jusqu'à minuit sur Éphémère.

écoutez Radio Éphémère, on est en direct jusqu'à minuit les amis sur Radio Éphémère avec Indix de DJ ce soir aux platines de Radio Éphémère et même peut-être un troisième avec DJ Alex qui est avec nous ce soir sur Radio Éphémère. Vous l'avez compris, vous écoutez Mix Up, l'émission des DJ. Il y a pas mal de soirées à faire. On part du côté de Chambéry, dans la capitale savoyarde. Rendez-vous à l'OP ce soir, l'Opéra, qui vous invite pour la soirée Crazy Saturday, avec les meilleurs DJ de la région qui seront aux platines de l'Opéra. Et nous, sur Radio Éphémère, ça va être Tech House, House, et on va terminer en techno entre 23h30 et minuit. Donc, restez bien avec nous. On est en direct avec mes invités ce soir, Indix, Indix Musique aux platines de Radio Éphémère.

Vous écoutez Radio Éphémère, bienvenue à tous dans le mix-up. Ce soir, je suis très content de recevoir deux DJ. Indix Music sont mes invités jusqu'à minuit pour une session Afro House, Tech House et Techno sur Radio Éphémère. Il y a pas mal de soirées à faire. On part à Evir au GDA Club ce soir pour une très grosse soirée. C'est la Spring Break avec le fabuleux DJ JC Nitro qui sera du côté du GDA Club ce soir. On salue Bart du 38 qui nous écoute ce soir. Salut à lui. Il s'ambiance avec le son éphémère et ça c'est bon. On est ensemble jusqu'à minuit. On est en direct ce soir 22h43 avec Indix Music au platine de Radio Éphémère.

écoutez le mix-up sur Radio Éphémère jusqu'à minuit. Indix sont mes invités aux platines de Radio Éphémère. On part du côté d'Annecy. Vous écoutez Radio Éphémère en numérique en DAB+. Rendez-vous du côté du téléphone rose ce soir pour tous les amateurs de gros sons. Sons de techno tech house avec Alex Caustic et Jal qui seront aux platines. Ouverture du téléphone rose à minuit. Fermeture à 5h30 avec Alex Caustic aux platines du téléphone rose à Annecy. Nous, on vous mixe le meilleur du son tech house aussi sur Radio Éphémère avec une partie techno à suivre avec mes invités sur Radio Éphémère. On est ensemble en direct jusqu'à minuit.

Vous êtes sur Radio Éphémère, vous êtes en plein cœur du mix-up jusqu'à minuit. Indix Music sont mes invités ce soir, c'est deux DJ au platine de Radio Éphémère jusqu'à minuit. Restez bien avec nous parce que dans le mix-up, vous le savez, on attaque la dernière demi-heure dans moins de 10 minutes. Entre 23h30 et minuit, c'est 30 minutes de pur son techno. Et ça, il n'y a que Radio Éphémère qui peut vous le proposer tous les samedis soirs. Ça sera avec Indix Music qui vous propose une zone rouge exceptionnelle. C'est dans moins de 10 minutes. Mais on s'ambiance avec du son house, tech house et techno sur Radio Éphémère. On est ensemble jusqu'à minuit avec Indy.

0: écoutez le mix-up, on est ensemble en direct jusqu'à minuit les amis. Vous savez, vous connaissez l'émission 23h30 minuit. On attaque la zone rouge, ne bougez pas, la zone rouge arrive juste après ça.
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0: Et oui, bienvenue sur Radio Éphémère. Vous êtes en plein cœur du mix-up. Ce soir, j'ai le plaisir de recevoir deux DJ Aixois aux platines de Radio Éphémère. Mais vous savez quoi ? Le mix-up, dans le mix-up, il y a toujours un petit jingle zone rouge entre 23h30 et minuit. Hein. Sinon, forcément, c'est pas trop une zone rouge. Mais attention, la zone rouge commence maintenant. Maintenant, elle est là, elle est là, elle est là, la voisine, elle arrive.
3: Oui, c'est la voisine. C'est pas bientôt fini, ce cirque. Est-ce que vous pourriez baisser la musique?
0: Voilà, ça c'est la voisine. Et la voisine nous dit, ok, on peut y aller dans la zone rouge. Et vous savez quoi? La zone rouge, ça commence? Allez, maintenant, c'est parti. C'est parti, la zone rouge de mes invités ce soir, c'est 30 minutes de pur son techno et ça commence maintenant.

0: Minuit passé d'une minute, c'est ainsi que se termine ce mix-up Indix Music qui était mes invités, mais bien sûr ils vont venir au micro du mix-up sur Radio Éphémère. Ne bougez pas, juste le temps qu'ils s'enlèvent des platines et qu'ils viennent au micro.
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0: C'est de retour en studio. Alors, c'est que je vous branche au micro, bien évidemment. Comment ça s'est passé, ce mix?
3: Écoute, c'est un plaisir.
4: On s'est bien régalé, ouais. C'était vraiment bien cool. C'est vrai que ce qu'on vous a pas dit, c'est que notre cher Ivanov, qui est à côté de moi, il est producteur aussi.
3: Oui.
4: Et vous avez pu entendre son dernier morceau, White Rabbit.
0: Le dernier morceau, alors franchement, perso, j'ai kiffé.
3: Ouais,
4: c'est incroyable.
3: Un mix de White Rabbit, des personnes Airplane. Et voilà, moi ça fait plaisir de pouvoir le passer en radio comme ça.
0: Ouais.
3: Merci encore pour l'appel.
0: Alors dis-toi que j'ai essayé de le chasamer sur mon tel et ça marche pas. Voilà, donc c'est une de tes productions, on va dire.
3: Exactement, je passerai le lien ou je te l'enverrai directement.
0: Ouais, okay. Bah ouais, franchement plutôt pas mal pour s'ambiancer ce son. C'était pas mal les gars, il y a eu de l'afro house ce soir, il y a eu de la tech house, il y a eu de la techno.
3: Oui, c'est ça.
4: On a essayé vraiment d'aller un peu de partout.
3: On a été crescendo surtout.
4: Exactement,
3: c'est un peu notre force aussi.
0: Ouais, voilà, donc c'est vos styles.
4: C'est ça, exactement.
0: Donc voilà, on va le rappeler juste avant de clôturer l'émission, que vous avez fait un duo de DJ.
4: Oui, tout à fait.
0: Qui s'appelle Indix.
3: Exactement.
0: Voilà, c'est assez récent. Et que vous voulez faire des événements, en tout cas, dans la région.
3: Exactement. Il y a une association qui s'appelle Indix également, comme notre duo.
0: Ok.
3: Il y a des différences entre les deux.
0: Et ben, en tout cas,
3: Indix dans tous les cas.
0: On vous souhaite plein de réussite.
4: Merci beaucoup.
3: Merci pour l'accueil.
4: En tout cas, j'espère que vous avez bien kiffé parce que nous, on s'est bien régalé.
3: Bien régalé.
0: Écoute, c'est le principal. Merci d'avoir été au platine.
4: Merci à toi, Fafa.
3: Ouais, merci
4: à
3: toi.
0: Et puis, bien sûr, le mix-up sera de retour très vite sur Radio Éphémère. À titre perso, c'est les vacances. Voilà, donc on va profiter un petit peu.
3: Et bonnes vacances.
0: Voilà, c'est ça. Restez bien avec nous sur Radio Éphémère parce qu'il va se passer encore pas mal de choses avec la prog électro de Radio Éphémère qui arrive juste après ça. Ne changez pas de radio. Hein. Restez avec nous sur Éphémère. Et oui, bien sûr.
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0: Il est temps de clôturer l'émission. Minuit passé de 4 minutes. Soyez prudents ce soir sur les routes de l'Albanais et du Grand Annecy. Et rendez-vous samedi prochain à 20h.